0: 36.
1: 7 mm.
0: C'est
2: un vrai travail, parce que dire le monde, en fait, ça va pas de soi. Puisque la langue, c'est pas... Même si c'est notre langue maternelle, hein, bon, bah, la langue, c'est pas...
1: 10 mètres de long.
3: 3 mètres.
2: Une voiture qu'on conduit. Alors, si, remarque. C'est une voiture qu'on conduit dans le sens où on est dedans, plus qu'elle n'est dans nous, je dirais. Mais en tout cas, la langue, c'est quelque chose qui nous...
4: Alors, partie basse, partie haute, haute... Partie basse, haute.
1: 4 mètres de large.
2: Et donc on se débat avec ça, quoi, pour construire les énoncés. Là, si je me mets à parler comme un livre, au bout de 5 minutes, on ne m'écoute plus, quoi.
4: 4 mètres. 15 mètres.

0: ما تخدمي 1950
1: Pensez à l'alarme.
2: Ouais, donc je suis à fond.
3: Attendez, j'ai aucune idée.
1: Mais ça peut prendre des heures, hein, là.
4: 3,50.
5: 13 mètres.
6: 1, 2, 3, j'ai d'éclairage. Un toit.
7: J'en peux plus de réfléchir à la liste qui est autour de moi.
8: Papier, de la brique, du métal.
9: Maintenant, il n'y a rien.
8: De la peinture.
10: Dans les pièces, c'est une place aussi où je placo particulièrement. Et généralement, dès qu'il y a deux surfaces, c'est assez grand, parallèle. Ils s'installent des zombies.
11: Très rapide, très rapide, très très courte, qui produit cette espèce de son de ressort qu'on entend sur les sifflantes ou quand on tape dans les mains. Là, on l'entend pas. Je pense, moi, je l'ai pas entendu, du moins pas de manière gênante. Donc
12: 32 mètres carrés.
8: Non, rien, non.
13: Dans moi.

0: Grosso modo, un demi-cercle vers le haut, puis un demi-cercle vers le bas. Et ça représente soit la pression acoustique qu'on mesure à la fréquence en question, ou alors la vitesse des molécules d'air.
1: 300.
0: Ces deux valeurs-là sont généralement identiques, mais décalées dans le temps, et donc dans l'espace.

0: 78 grains de briques.
1: Ça t'est fermé pas Ça t'est fermé assez récemment. Le toit t'est fermé assez récemment pour moi. Puisque il y a des fenêtres, donc ça donne une sorte de cour. Donc c'est un bâtiment qui a été modifié plus d'une fois, quoi, à mon avis.
2: 400.
3: Ça fait la liste. Alors, je vois les portes, grandes portes, et la petite porte.
2: 3000.
3: Je savais, mais j'ai
4: escalier. Une centaine.
3: L'horizon.
5: Là, tout de suite. 15 000. Mais c'est combien de temps?
3: La longueur.
5: 200.
3: 150. Et une autre entrée. Femme des rouges. Et les affiches. Il y a les traces, je ne sais pas, ils ont fermé quoi, je ne sais pas exactement. Les tuyaux, et c'est tout. De, par contre, du ternis, là, plafond.
1: 45 mètres carrés.
3: Qu'est-ce que je vois ? C'est tout.
1: Dans 8 mètres et quelque chose. 3 mètres 50, ça fait. Entre 5 et 6.
0: Bien, ça fait assez gros, la peinture elle est bien,
6: surtout c'est un style un peu
1: français.
0: 2000.

Bon, on se trouve en fait dans un passage, ce qu'on appelle un passage couvert en fait. C'est-à-dire qu'on a passé la porte cochère qui est cette grande porte qui permet aux véhicules de passer sous le bâtiment, enfin de traverser le premier corps du bâtiment et d'arriver dans ce qu'on peut appeler un magasin ou peut-être une grande halle, quoi. Donc on est dans un espace entre la ville, la rue et le bâtiment proprement dit. C'est-à-dire que si on a une toiture à deux pans, comme on peut l'apercevoir dans l'angle gauche en entrant,

axe qui serait l'axe du toit. Et cet axe du toit détermine l'axe en fait, entre les deux corps de bâtiment, qui sont deux corps de bâtiment différents. Est-ce qu'on peut voir en façade? Est-ce qu'on peut voir aussi à travers les deux façades qui nous sont proposées de chaque côté de la voie?

0: Je pense que ça doit faire 27 mètres carrés. Non, 50, j'ai aucune idée. Hein. Je suis très très nulle.
1: Ça demande un peu de guirlande, un peu de gaieté au mur, des affiches, un peu de publicité si vous faites un truc qui vous rapporte de votre métier. Il faut que ça sorte un peu, c'est pas deux trois affiches en noir là qui va. Il faut déjà l'entrée, entrée libre, déjà parce qu'il pleut, c'est dommage aujourd'hui, entrée libre, et puis voilà, vous rentrez, et puis les gens vont rentrer, puis une curiosité, hein, et après ça va, mais ça demande un peu de gaieté, un peu de. Des fleurs, des affiches. Voilà. Everyone is invited.